0: Wann aber Kimiko Luna war Boi Bombe?
1: Rappelez-vous, bah, qui m'écoule, on n'a pas zongé dans l'air, quoi.